0: Ma règle, c'est ma composition, c'est ce que je veux entendre au moment où je fabrique le son. Ma règle, c'est une règle de détermination sonore.
1: Ma règle, c'est l'oreille.
2: C'est une sorte de possibilité que tu entends.
1: Plusieurs sons à la fois.